0: Je m'assois et puis j'attends.
1: Ça m'arrive de tout d'un coup me dire, mais quand est-ce qu'on va se réveiller?
2: Et est-ce que tu veux...
3: J'ai toujours eu conscience qu'une grande partie de la réalité m'échappait et que j'étais contente qu'elle m'échappe.
0: Et certainement que la liberté, elle est quand même là, tout va se faire.
3: La réalité est hors de nous, mais elle est à l'intérieur aussi.
4: Le milliardième de seconde, le milliard d'années.
3: On s'arrête pas juste à une forme.
4: À la fois.
1: Comme un arbre qui perd ses écorces.
4: En même temps.
5: Me perdre pour mieux me retrouver.
4: Parce qu'il n'y a pas de temps.
0: Est-ce qu'il y a ce fil rouge qui va nous accompagner tout au long de la vie?
6: On marche.
0: Si on veut aller quelque part...
7: Hors du temps.
0: On peut. Ça m'a aussi ouvert à ça.
8: Si on soulevait les calques, on pourrait apprendre ça partout.
3: J'imagine la graine...
0: Autour de ce fil rouge.
3: Qui va devenir plante.
0: C'est là que se situe notre libre arbitre.
3: Mais qui est déjà plante quand elle est graine.
0: Mais plus j'avance, et moins je crois qu'on a libre arbitre.